0: fuck is this?
1: Non, je comprends rien. Autour de moi, ça s'agite. La brigade.
2: La brigade.
1: Ouais.